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Mesdames, mesdemoiselles et messieurs, bonjour. L'actualité de ce mercredi 9 septembre. Suite aux intempéries de la journée d'hier, le niveau de l'eau est monté et les terrasses se sont effondrées à plusieurs endroits. Les autorités ont appelé à la population à redoubler de prudence et le ministère de l'Éducation a dû fermer les écoles bien plus tôt que d'habitude. À Polonay, la maison de la famille Hippolyte a été endommagée par l'effondrement d'une terrasse. De ce fait, la famille a dû trouver un autre logement pour la nuit en attendant de recevoir de l'aide. L'agent Robinson Cadeau du service des incendies et de sauvetage a témoigné hier devant la commission d'enquête sur l'explosion survenue à Sissiciel, Petit Paris, le 7 décembre 2023. Il a expliqué ce que ce jour-là, avec sept autres membres du SFRSC, il a quitté la caserne centrale à 2h07 du matin et s'est dirigé vers Providence, ignorant qu'ils allaient être confrontés à une situation inédite. Il a précisé que le SFRSC avait été alerté d'un incendie dans l'entrepôt de Vigée. M. Cadeau a raconté qu'arrivé en face de la clinique Euromedical à Providence, ils ont aperçu de la fumée et ont poursuivi leur route. Mais en arrivant plus devant, la situation était loin d'être celle qu'ils avaient imaginée. À l'étranger, les forces américaines ont frappé cinq pétroliers iraniens en riposte aux deux attaques menées par Téhéran contre un navire de guerre américain au cours des deux derniers jours, a déclaré le commandement central américain CENTCOM. Quatre pétroliers iraniens liés au corps des gardes de la révolution islamique dans le golfe d'Oman ont été pris pour cible, ainsi qu'un autre pétrolier près de l'île de Karg, un important terminal pétrolier au large de la côte iranienne du golfe, a ajouté le CENTCOM. Téhéran a riposté en lançant des missiles sur une base américaine en Jordanie, bien que la Jordanie ait déclaré avoir abattu 18 des 20 missiles iraniens grâce à ses systèmes de défense aérienne. Voilà, ainsi s'achève l'actualité. Merci de votre attention. Agréable journée à tous et à toutes.

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2: Voilà, Marc Anthony avec un idiot qui a été demandé par Marina. Bonne écoute, Marina.

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La musique continue. 36 minutes après 11h bon matin, est-ce que vous êtes dans la cuisine? Vous pouvez aussi, vous pouvez frire, vous pouvez organiser une petite affaire. Laisse-moi connaître que vous pouvez manger, que vous pouvez cuire. Et nous aussi, on a un petit menu qui nous a sorti de la take-away qui nous partage avec vous pour un petit moment.

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I swear. 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
3: Bonsoir à toutes et à tous et bienvenue sur Paradise FM. Ajustez vos cols, appel à tarte, montez le volume de votre transistor et préparez-vous à briller. Bienvenue à toutes et à tous. Vous écoutez votre rendez-vous 100% musique nostalgique. C'est Nostalgia et ce soir, on bloque le compteur temporel sur la décennie la plus, on va dire, la plus flamboyante, la plus audacieuse, la plus groovy de l'histoire de la musique. Bienvenue, vous êtes au cœur des années 70. Au programme de cette première heure, 60 minutes de purs souvenirs, d'anecdotes croustillantes et surtout une sélection monumentale de pépites funk et disco qui ont enflammé les dance floors du monde entier. Nous allons faire revivre la magie des boules à facettes et aussi l'énergie brute des vinyles de l'époque. Dans un instant, nous allons vibrer au rythme des harmonies vocales impeccables des frères Tavares. Nous irons faire un tour du côté du glam rock et de la soul spatiale avec l'incontournable et regretté David Bowie. Évidemment, on va monter la température avec l'énergie survoltée de Wild Cherry et on se laissera emporter par les grooves hypnotiques de Heat Wave. Et ce n'est qu'un avant-goût de ce qui vous attend sur Paradise FM. Pendant 60 minutes, on oublie le quotidien, on savoure les infos de l'époque et on laisse la musique prendre le contrôle. Chers amis, laissons parler le groove sur Paradise FM. On commence ce voyage rétro avec l'irrésistible énergie de Leo Sayer, sorti en 1976. Son tube « You Make Me Feel Like Dancing » a fait danser la planète entière et s'est hissé au sommet des charts américains grâce à son rythme disco ultra communicatif et aussi cette voix de tête légendaire.
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0: Et puisqu'on parle de rythmes hypnotiques qui font bouger les lignes, on reste sur la piste de danse, mais on change d'ambiance ce soir. On passe du disco pur au funk blanc new-yorkais avec l'icône absolue David Bowie, écrit en collaboration avec John Lennon. Voici le minimaliste et ravageur Fame, son premier number one aux USA, sorti en 1975. Et oui, c'est David Bowie qu'on écoute ici sur Paradise FM.
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0: Bienvenue, vous êtes en 1979 avec l'élégance de la West Coast américaine. Voici les Doobie Brothers et leur groove imparable, récompensé par deux Grammy Awards. What a Fool Believes.
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Une merveille soft rock portée par la voix unique de Michael McDonald. Et on reste sur la piste de danse ce soir, mais on accélère le tempo. On remonte le temps de 4 ans, c'est-à-dire en 1975, avec la soul ultra vitaminée des 4 frères du Rhode Island. Voici Tavares et leur hymne disco incontournable, It Only Takes a Minute. C'est sur Paradise FM.

Vous êtes avec Jonathan Agatin, ici sur votre radio. Quel voyage dans le temps avec une dose massive de funk signée Wild Cherry. C'est l'histoire d'un groupe de rock à qui le public a crié un soir « Jouez de la musique funky les blancs !» Le résultat, le cultissime Play That Funky Music. Et juste après, on changera de tempo pour une transition tout en

douceur et en romance avec la magnifique voix de Marilyn McCoo et Billy Davis Jr. pour leur hymne à l'amour You Don't Have to Be a Star. C'est que du bonheur sur Paradise FM.

0: Quel magnifique voyage au cœur de l'année 1976 avec le groupe international Heatwave. Sortez les boules à facettes, voici leur premier immense tube mondial, Boogie Nights, un classique du disco funk qui va vous donner envie de danser tout de suite. Et restez bien branchés Paradise FM car juste après, on enchaînera avec le roi du rock britannique Rod Stewart qui cédait lui aussi à la vague disco en 1978 avec son cultissime et provocateur « Do you think I'm sexy ?» Alors, montez le volume, c'est Boogie Nights sur Paradise FM.
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disco, elle devient un raz-de-marée mondial s'écoulant à plus de 25 millions d'exemplaires. Un classique absolu qui n'a pas pris une ride pour nous rappeler qu'on est, plus que jamais, né pour être vivant. Montez le volume, c'est Patrick Hernandez sur Paradise FM et je salue les touristes français qui sont actuellement en vacances ici aux Seychelles et j'espère que l'archipel vous fait plaisir. Et c'est vrai que les Seychelles, c'est votre coup de cœur, n'est-ce pas hein? Ça a été toujours votre coup de cœur. Et gros bisous à vous et j'espère que cette émission 100% musique nostalgique vous fait plaisir ce soir, surtout avec les tubes des années 70. Et là, dans quelques secondes, vous serez dans l'univers des années 80.

Place maintenant à un monument des dance floors. En 1979, le français Patrick Hernandez décroche la timbale avec un tube intergénérationnel, Born to be Alive. Et saviez-vous que la chanson a d'abord failli être un morceau de rock? Oui, réarrangé en version des

0: Bien le bonsoir, vous êtes au sommet des années 80 pour cette deuxième partie d'émission, 60 dernières minutes à passer ensemble. C'est toujours Jonathan Agathin à l'antenne, à la programmation musicale et à la technique. Place à un immense classique des années 80 sur Paradise FM. En 1984, le chanteur britannique John Waite décroche le sommet des charts mondiaux avec un morceau né d'une totale improvisation en studio. Derrière son rythme pop ultra efficace, Missing You cache une blessure, celle d'un homme qui tente désespérément de se mentir à lui-même en répétant qu'une absence ne lui fait rien, alors que c'est tout le contraire. Un hymne universel sur le déni amoureux, repris plus tard par Tina Turner, mais dont la version originale reste inégalable.
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0: C'était Missing You de John Waite sur Paradise FM. Vive l'année 1988 avec le roi incontesté de la synth-pop britannique. Après l'immense carton de Never Gonna Give You Up, il prouve cette année-là qu'il n'est pas l'homme d'un seul succès. Propulsé par le trio de producteurs légendaires Stock Aitken Waterman, le titre décroche la première place du prestigieux Billboard Hot 100 américain. Sortez les brosses à cheveux, en guise au micro, voici le monumental Together Forever de Rick Astley sur Paradise FM.
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Vive l'année 1985, vous êtes en juillet 1985. À cette époque-là, la Madonna Mania déferle sur toute la planète bleue. La reine de la pop explose tout hein, sur son passage, avec un titre qui n'était même pas prévu pour l'un de ses albums au départ, mais pour la bande originale du film Recherche Suzanne désespérément. Coécrit et produit avec Stephen Bray, ce morceau détient un record absolu. Il est devenu son premier number one au Royaume-Uni et reste sa plus grosse vente de singles sur place. Alors sortez les synthés et les boîtes à rythme, voici l'irrésistible et l'indémodable Into the Groove de Madonna sur Paradise FM.

0: chers amis, vous êtes en 1986 avec le charme iconique de Nick Kamen et son inoubliable « Each time you break my heart ». Et derrière ce tube se cache une signature royale. La chanson a été écrite et produite par Madonna, qui pose même sa voix dans les chœurs. Ancien mannequin devenu idole des années 80, Nick Kamen transforme l'essai musical avec ce morceau classé dans le top 10 de toute l'Europe.
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On remonte le temps, direction la fin de l'année 1987, avec l'hymne-pop rock ultime de toute une génération. Avant de briller en solo, elle était la voix punk pop du groupe

0: Go-Go's, mais avec ce titre, Belinda Carlisle va décrocher la lune et la première place des charts du monde entier. Et des USA jusqu'au Royaume-Uni, un refrain monumental, une modulation finale mythique et une énergie irrésistible. Voici l'éternel « Heaven is a place on earth ».
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0: Heaven is a place on earth dans Nostalgia sur Paradise FM. Voici l'une des power ballades les plus percutantes et les plus reconnaissables de la décennie des années 80. Ce titre a squatté la première place des charts dans plus de 15 pays, propulsant ses Anglais au rang de stars internationales avant qu'ils ne deviennent l'un des plus célèbres One Hit Wonders des années 80. Un riff de guitare mythique, une voix écorchée vive, c'est Cutting Crew, I Just Died in Your Arms Tonight. Sur Paradise FM.
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C'est le tube incontournable qui a marqué l'année 1985, à place au génie Stevie Wonder et à son mythique Part-Time Lover. Saviez-vous que derrière ce rythme pop ultra dansant et ses cœurs irrésistibles, assurés par le grand Luther Vandross, se cache une histoire d'infidélité et d'amour secret? Eh oui!

Et voilà, les aiguilles du temps tournent et notre voyage au cœur des années 70 et 80 touche déjà à sa fin. 120 minutes de pure nostalgie, de vestes à épaulettes, de synthétiseurs endiablés et surtout de refrains gravés à jamais dans nos mémoires. Des Doobie Brothers à Madonna, en passant par les pépites du top 50 qui nous ont fait vibrer. On espère que cette parenthèse musicale vous a redonné le sourire et surtout l'énergie pour le reste de la soirée. Un grand merci à toutes et à tous pour votre fidélité et aussi vos partages sur nos réseaux. On se retrouve très vite pour une nouvelle session de classiques indispensables, Nostalgia. D'ici là, restez branchés, portez-vous bien et comme on disait à l'époque, keep on rocking. Salut tout le monde !

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0: Bon, la famille, c'est sacré, mais je veux parler surtout de la famille biologique. Elle est constituée d'un papa, d'une maman, des enfants. La base de cette cohabitation, je vais dire, le fait de vivre ensemble, c'est d'abord le respect mutuel. C'est très important. La base de la société, c'est la famille. Donc, une famille forte, c'est une société forte.
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